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5: Eddy Piron, bonjour, bienvenue sur Radio Bonheur. C'est la fête foraine et la Ducasse de l'AS Pomerol-Ville qui est un club de football. C'est les 3, 4 et 5 juillet à Pomerol, au terrain de foot de l'AS, situé quai du Rieux à Pomerol. C'est pour tous les publics, plein d'activités. Hein. Le vendredi, une soirée bingo, le samedi de l'aquavolée, un concours de pétanque et aussi la diffusion des matchs de la Coupe du Monde. Rendez-vous donc à Pomerol les 3, 4 et 5 juillet sur le terrain de foot de l'AS Pomerol. On vous propose une marche ADEPS le 5 juillet à Leuny. Le comité participatif de Leuny, en partenariat avec la jeunesse du village, organise le 5 juillet une marche ADEPS entre 8h et 18h. C'est l'occasion de découvrir notamment Leuny, un village frontalier avec la France. Il y avait d'ailleurs autrefois encore un bureau de douane. Les participants se verront proposer 4 parcours, 5, 10, 15 et 20 kilomètres. Le rendez-vous, il est fixé à partir de 8h à la salle communale située rue Ernest Maty à Leuny. Pas de réservation, c'est gratuit, mais si vous voulez davantage de renseignements, 0492 78 36 41, 0492 78 36 41. Éclat de famille, c'est le titre d'une des expositions temporaires du musée de la photographie. Le 18 juin, Adeline Rossion, commissaire de l'exposition, vous guidera dans les univers de 11 photographes professionnels belges qui abordent à leur manière la photographie familiale. On vous propose d'ailleurs déjà une courte visite avec Adeline.
6: Notamment le travail de Camille Carbonaro qui est directrice d'une maison d'édition qui s'appelle Macaroni Book. Et le sujet de ses publications, c'est toujours la famille ou l'archive familiale. Et donc ça aussi était un point de départ comme personne ressource par rapport au projet. C'est comme ça aussi qu'Arelle Lemaire a rejoint le projet parce qu'elle a été publiée chez Camille. Puis il y a des photographes qu'on a déjà exposés au musée, dont on connaissait le travail, qui des fois, comme Philippe Herbet, n'avait jamais abordé la question de la famille, mais un événement dans sa vie s'est fait qu'à un moment donné, il s'est tourné vers l'intime et a voulu photographier la fin de vie de ses parents. Il y a d'autres personnes comme Olivier Cornil, qui lui avait déjà exposé dans Mon Jardin les fleurs denses, et ici revient avec un autre projet qui aborde également l'histoire familiale.
5: C'est à découvrir seul, avec des amis ou en famille le 18 juin. Vous devez vous inscrire, le site c'est museephoto.be ou vous appelez au 071 43 58 10. Merci de nous avoir écoutés, à tout à l'heure.
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7: Bonjour à tous, aujourd'hui mardi 9 juin, nous fêtons Diane Dandalo. La citation du jour, c'est l'idée qui fait le bon bûcheron, ce n'est pas sa force. Les anniversaires nous arrivent avec Vincent de la Louvière qui fête ses 62 ans, Jannick de Pont-de-Loup fête ses 57 ans, Mariano de Montigny-sur-Sambre fête ses 53 ans, Cathy de Liberchy ses 37 ans et Mallory de Courset, elle fête ses 44 ans.
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9: Bonjour à tous, Bélier, en couple, un beau moment partagé à deux ravive la flamme et renforce naturellement votre belle complicité. Taureau, au travail, vous avancez avec assurance, votre solidité intérieure inspire confiance et crée un climat serein autour de vous. Gémeaux, célibataire, gardez confiance en vous, même après une déception. Vos rêves d'un amour vrai se concrétiseront très bientôt, vous verrez. Quand cancer, vous commencez à vous ménager un peu. En écoutant votre corps, vous retrouvez équilibre et bien-être. Lion, l'amour est votre moteur aujourd'hui. La relation se vit dans la fusion, la sincérité et le plaisir d'être pleinement ensemble. Vierge, une situation exigeante révèle votre talent et renforce la reconnaissance de votre entourage professionnel. Balance, les échanges amicaux vous nourrissent profondément, une rencontre agréable ouvre la voie à une relation harmonieuse. Scorpion, votre souplesse et votre détermination portent leurs fruits, un nouvel objectif au travail s'installe avec succès. Sagittaire, en restant concentré, organisé, vous avancez avec efficacité côté boulot. Vous répondez aux attentes de votre employeur par la même occasion. Capricorne, le couple demande un peu plus de présence. En rouvrant le dialogue avec bienveillance, l'harmonie se réinstalle tout doucement avec votre moitié. Verseau, votre créativité est précieuse lorsqu'elle s'ancre dans le réel. Canalisez vos idées, vous gagnerez surtout en cohérence. Poisson, l'amour prend une dimension inspirante, vous vous sentez soutenu, confiant et profondément relié à l'autre. Je vous souhaite une excellente journée. À bientôt.
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6: Eddie Piron, bonjour, c'est l'heure de s'informer sur Radio Bonheur. On file en Tudigny et à Sens-sur-Sambre. Eh bien, il y a un superbe château fort et sur la place du château fort, on organise plein de trucs. Il y aura notamment le 21 juin, dans le cadre des fêtes de la musique, sur la place du château fort, un concert exceptionnel de Bernard Minet. Bernard Minet et ses musiciens vont débarquer pour un concert unique qui va vous faire vibrer au son des génériques cultes et d'une ambiance résolument rock. Alors si vous aimez ce genre d'ambiance, eh bien rendez-vous donc le 21 juin, c'est tout à fait gratuit. C'est sur la place du Château Fort, à Sens-sur-Sambre, pas de réservation. Éventuellement des renseignements, notamment sur les heures, eh bien vous n'hésitez pas à téléphoner au 0479 98 74 08, 0479 98 74 08. Louvain, la plage, c'est un événement tout à fait exceptionnel, un événement estival durant tout le mois de juillet. L'ASBL Gestion Centre-Ville Otigny-Louvain-la-Neuve transforme Louvain-la-Neuve en plage. Il y aura des concerts, une ambiance estivale, il y aura notamment des jeux de plage, un château gonflable, de l'acrobranche, des quistax, de la pétanque, un coin lecture. Bref, tout au long de Louvain-Plage, des animations ponctuelles vous seront proposées, un rendez-vous à ne pas manquer. Louvain-Plage, c'est donc jusqu'au 30 juillet, c'est proposé par l'ASBL Gestion Centre-Ville Otigny-Louvain-la-Neuve et sachez que c'est tout à fait gratuit. La mine fait son cinéma, c'est une exposition qu'on pourra découvrir à partir du 20 juin au Bois du Casier. Conçue par le Centre historique minier de Léouard en France, l'exposition La mine fait son cinéma fait écho à la tragédie de 1956. De nombreux films intègrent dans leur scénario un accident, le tout souvent pimenté d'une histoire d'amour qui, accentuant le pathos, fait pleurer dans les corons. Alors il y a aussi des films qui ont été réalisés à Charleroi, à Alain Forti, conservateur du Bois du Casier.
7: Notamment un des tout premiers films sur la mine, Au pays des ténèbres, c'était réalisé par un cinéaste français en 1911, donc c'est intéressant, c'est l'année de l'exposition industrielle et commerciale à Charleroi, et on voit des paysages de Charleroi, on voit notamment les bords de Sambre du côté de Couillet-Châtelet. Le cinéaste aurait pu rencontrer Pierre Paulus à cette occasion, parce que c'est aussi l'année où Pierre Paulus se fait connaître du grand public à travers l'exposition de 1911 et l'affiche qu'il a réalisée.
6: Plus d'infos sur le site leboisducasier.be. Je vous souhaite une bonne journée.

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1: Bonjour à tous, aujourd'hui mardi 9 juin, nous fêtons Diane Dandalo. La citation du jour, c'est l'idée qui fait le bon bûcheron, ce n'est pas sa force. Les anniversaires nous arrivent avec Vincent de la Louvière qui fête ses 62 ans, Jeannick de Pont-de-Loup fête ses 57 ans, Mariano de Montigny-sur-Sambre fête ses 53 ans, Cathy de Liberchy ses 37 ans et Mallory de Courcey, elle fête ses 44 ans.
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3: Bonjour à tous, Bélier, en couple, un beau moment partagé à deux ravive la flamme et renforce naturellement votre belle complicité. Taureau, au travail, vous avancez avec assurance, votre solidité intérieure inspire confiance et crée un climat serein autour de vous. Gémeaux, célibataire, gardez confiance en vous, même après une déception. Vos rêves d'un amour vrai se concrétiseront très bientôt, vous verrez. Cancer, vous commencez à vous ménager un peu. En écoutant votre corps, vous retrouvez équilibre et bien-être. Lion, l'amour est votre moteur aujourd'hui. La relation se vit dans la fusion, la sincérité et le plaisir d'être pleinement ensemble. Vierge, une situation exigeante révèle votre talent et renforce la reconnaissance de votre entourage professionnel. Balance, les échanges amicaux vous nourrissent profondément. Une rencontre agréable ouvre la voie à une relation harmonieuse. Scorpion, votre souplesse et votre détermination portent leurs fruits. Un nouvel objectif au travail s'installe avec succès. Sagittaire, en restant concentré, organisé, vous avancez avec efficacité côté boulot. Vous répondez aux attentes de votre employeur par la même occasion. Capricorne, le couple demande un peu plus de présence. En rouvrant le dialogue avec bienveillance, l'harmonie se réinstalle tout doucement avec votre moitié. Verseau, votre créativité est précieuse lorsqu'elle s'ancre dans le réel. Canalisez vos idées, vous gagnerez surtout en cohérence. Poisson, l'amour prend une dimension inspirante, vous vous sentez soutenu, confiant et profondément relié à l'autre. Je vous souhaite une excellente journée, à bientôt.
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4: Il est 6h.
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7: Eddy Piron, bonjour. Le carnaval de Senef, eh bien, c'est le 26 juin. Oui, un carnaval au mois de juin, vous m'aurez bien entendu. Mais ce qui est intéressant avec ce carnaval, surtout, c'est le concert d'ouverture du carnaval de Senef qui est prévu le vendredi 26 juin à 19h. Il y aura de tout. Si vous voulez participer à une soirée électro d'enfer, ce sont des concerts gratuits, eh bien, rendez-vous donc à cette soirée. Ça se passera sur la pelouse, rue Général Le Mans à Senef. Pas besoin de réservation et c'est gratuit et c'est le 26 juin. Allez, une idée de visite de musée enterré au pied de la Butte du Lion. Le mémorial 1815 de Waterloo vous permet de vivre l'une des périodes les plus mouvementées de notre histoire. Comme si vous y étiez, vous plongez au cœur de la bataille dans une expérience multisensorielle pleine d'effets spéciaux, unique en Europe. 1815 mètres carrés, comme par hasard, 1815 mètres carrés de voyage immersif dans une scénographie narrative qui met l'accent sur l'expérience de la bataille. Le panorama est une fresque impressionnante de 110 mètres de circonférence et de 12 mètres de hauteur réalisée en 1912. Le tableau vous place au cœur de la bataille grâce à un système de sonorisation impressionnant. La Butte du Lion offre aussi une vue unique sur le champ de bataille. Bref, si vous voulez découvrir ce musée, je vous invite à aller sur le site waterloo1815.be, waterloo1815.be, et c'est pratiquement ouvert tous les jours.
8: 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Ce sera le 20 juin à Fraine-les-Gosselies, à la salle paroissiale Saint-Nicolas, rue Van Beneden. C'est un événement qui existe depuis de nombreuses années. Alors, il y aura plein de produits à base d'ortie, de la bière, de la soupe, des pâtes, des boulettes, des quiches, des saucisses, des crêpes, des boudins et aussi des fromages. Et puis, il y aura une porchetta que vous pourrez manger, mais pour cela, il faut évidemment réserver. Vous appelez au 0489 523 583 0489 523 583 et puis bien sûr, il y aura plein de musique avec notamment une ambiance jazz et aussi la présence d'une fanfare. Il y aura même les Gilles, les Joyeux Lurons de Ransard.
7: Eddy Piron, je vous souhaite une bonne journée sur Radio Bonheur.
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1: Bonjour à tous, aujourd'hui mardi 9 juin, nous fêtons Diane Dandalo. La citation du jour, c'est l'idée qui fait le bon bûcheron, ce n'est pas sa force. Les anniversaires nous arrivent avec Vincent de la Louvière qui fête ses 62 ans, Jannick de Pont-de-Loup fête ses 57 ans, Mariano de Montigny-sur-Sambre fête ses 53 ans, Cathy de Liberchy ses 37 ans et Mallory de Courcelles, elle fête ses 44 ans.
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3: Bonjour à tous, Bélier, en couple, un beau moment partagé à deux ravive la flamme et renforce naturellement votre belle complicité. Taureau, au travail, vous avancez avec assurance, votre solidité intérieure inspire confiance et crée un climat serein autour de vous. Gémeaux, célibataire, gardez confiance en vous, même après une déception. Vos rêves d'un amour vrai se concrétiseront très bientôt, vous verrez. Cancer, vous commencez à vous ménager un peu. En écoutant votre corps, vous retrouvez équilibre et bien-être. Lion, l'amour est votre moteur aujourd'hui. La relation se vit dans la fusion, la sincérité et le plaisir d'être pleinement ensemble. Vierge, une situation exigeante révèle votre talent et renforce la reconnaissance de votre entourage professionnel. Balance, les échanges amicaux vous nourrissent profondément. Une rencontre agréable ouvre la voie à une relation harmonieuse. Scorpion, votre souplesse et votre détermination portent leurs fruits. Un nouvel objectif au travail s'installe avec succès. Sagittaire, en restant concentré, organisé, vous avancez avec efficacité côté boulot. Vous répondez aux attentes de votre employeur par la même occasion. Capricorne, le couple demande un peu plus de présence. En rouvrant le dialogue avec bienveillance, l'harmonie se réinstalle tout doucement avec votre moitié. Verseau, votre créativité est précieuse lorsqu'elle s'ancre dans le réel. Canalisez vos idées, vous gagnerez surtout en cohérence. Poisson, l'amour prend une dimension inspirante, vous vous sentez soutenu, confiant et profondément relié à l'autre. Je vous souhaite une excellente journée, à bientôt.

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5: Bonjour à tous. La proposition de la ministre de la Justice, Annelies Verlinden, d'allonger de 12 à 14 semaines de grossesse la période légale d'avortement s'apparente à une braderie des droits des femmes faisant fi du consensus scientifique, selon une réaction publiée ce lundi par le Centre d'Action Laïque. La presse flamande a révélé samedi que la ministre chrétienne-démocrate prépare un texte de loi visant à allonger ce délai à 14 semaines, malgré les conclusions d'un groupe d'experts qui appelait en 2023 déjà à un allongement jusqu'à 18 semaines. La ministre Verlinden affirme que d'autres partis partagent le point de vue du CD&V. Ces dernières années, son parti ainsi que la NVA a systématiquement bloqué les tentatives de réformer la législation sur l'IVG dans le sens des recommandations des experts. Pour le Centre d'Action Laïque, la récente proposition confirme l'opposition du CD&V à une réelle modernisation de la législation belge. Il relève que le groupe d'experts académiques issus de toutes les universités du pays disposant d'une faculté de médecine recommandait une extension du délai pour avorter de 12 à 18 semaines, la suppression du délai de réflexion de 6 jours et la dépénalisation pour les femmes ayant recours à l'interruption volontaire de grossesse. Le CD&V, prétendant proposer un compromis entre progressistes et conservateurs, réaffirme en réalité sa position. 14 semaines maximum, une réduction plutôt qu'une suppression du délai de réflexion et pas un mot sur les sanctions pénales, souligne le Centre d'Action Laïque. Le Centre ajoute que le CD&V fait donc un compromis avec lui-même qui s'apparente à nouveau à une braderie des droits des femmes faisant fi du consensus scientifique auquel étaient parvenus les experts, lequel demande aux autres partis de la majorité fédérale de ne pas tomber dans ce piège et réitère son exigence de voir l'évidence scientifique traduite dans la législation. Il appelle également à garantir la liberté parlementaire et à sortir de la logique de majorité gouvernementale pour ce sujet de santé essentiel. Hier matin, un cortège étudiant a défilé dans la ville de La Louvière. La mobilisation se poursuit contre les réformes de l'enseignement, mais la situation a dégénéré avec à la clé une quinzaine d'interpellations. Des débordements ont été signalés face à l'Athénée provincial dans le quartier du Tivoli. Du côté de la police, on confirme les interpellations, mais on réfute les accusations de violence policière relayées par les jeunes. Les forces de l'ordre ajoutent avoir trouvé du matériel problématique dans les sacs à dos, des matraques télescopiques, des feux d'artifice ou encore des mortiers. Contacté, la direction de l'école précise qu'une partie des jeunes interpellés sont d'anciens élèves mais qu'ils ne sont plus inscrits dans l'établissement. D'autres n'y ont par contre jamais été inscrits. Un incendie s'est déclaré hier soir vers 20h45 dans le centre de tri Comet Sambre à Aubourg. Le site du broyeur à métaux était la proie des flammes. Après 3 heures d'intervention, les pompiers sont parvenus à maîtriser l'incendie qui ne sera toutefois pas complètement éteint avant ce matin. D'épaisses fumées noires étaient d'ailleurs toujours visibles à des kilomètres à la ronde plusieurs heures après le sinistre. Les pompiers de l'usine sont d'abord intervenus et ont été rejoints par des équipes de la zone de secours et nos centres, les casernes de Mons, Saint-Guilain et La Louvière, et par la protection civile de Crisnay pour pomper l'eau du canal. Il semblerait que l'incendie ait une nouvelle fois été causé par une pile au lithium, selon Bruno Verkamer, officier à la zone de secours et nos centres, présent sur les lieux. Une situation qui se reproduit plusieurs fois par an, vu que beaucoup de personnes ignorent que les piles lithium sont quasiment partout, notamment dans les GSM, d'où l'importance de les jeter uniquement dans des casiers récupérés. Aucun blessé n'est à déplorer. Des messages bi-alerte ont été envoyés sur le coup de 22 heures, invitant les habitants de toute la région à fermer les portes, les fenêtres et couper la ventilation. La ville de Mons a également diffusé un communiqué sur les réseaux sociaux rappelant les mêmes mesures de précaution. Comet-Sambre est un centre de recyclage et de tri. On trouve sur le site notamment des batteries au lithium, des carcasses de voitures. Selon la zone de secours, 400 tonnes de ces carcasses ont été concernées par l'incendie. Côté météo, la journée sera fraîche et se déroulera sous d'abondants nuages. Des nuages qui deviendront rapidement actifs avec des pluies au départ de l'ouest du pays et qui auront tendance à se renforcer dans l'après-midi. Le temps ne redeviendra sec qu'en soirée. Côté température, les maxima seront de 17 degrés. On referme ici ce bulletin d'info. Passez d'excellents moments. À notre écoute.

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1: Bonjour à tous, aujourd'hui mardi 9 juin, nous fêtons Diane Dandalo. La citation du jour, c'est l'idée qui fait le bon bûcheron, ce n'est pas sa force. Les anniversaires nous arrivent avec Vincent de la Louvière qui fête ses 62 ans, Jannick de Pont-de-Loup fête ses 57 ans, Mariano de Montigny-sur-Sambre fête ses 53 ans, Cathy de Liberchy ses 37 ans et Mallory de Courcey, elle fête ses 44 ans.
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3: Bonjour à tous, Bélier, en couple, un beau moment partagé à deux ravive la flamme et renforce naturellement votre belle complicité.
4: Taureau, au travail, vous avancez avec assurance, votre solidité intérieure inspire confiance et crée un climat serein autour de vous.
5: Gémeaux, célibataire, gardez confiance en vous, même après une déception. Vos rêves d'un amour vrai se concrétiseront très bientôt, vous verrez.
6: Cancer, vous commencez à vous ménager un peu. En écoutant votre corps, vous retrouvez équilibre et bien-être.
7: Lion, l'amour est votre moteur aujourd'hui.
8: La relation se vit dans la fusion, la sincérité et le plaisir d'être pleinement ensemble.
9: Vierge, une situation exigeante révèle votre talent et renforce la reconnaissance de votre entourage professionnel.
10: Balance, les échanges amicaux vous nourrissent profondément.
11: Une rencontre agréable ouvre la voie à une relation harmonieuse.
12: Scorpion, votre souplesse et votre détermination portent leurs fruits.
13: Un nouvel objectif au travail s'installe avec succès.
14: Sagittaire, en restant concentré, organisé, vous avancez avec efficacité côté boulot.
15: Vous répondez aux attentes de votre employeur par la même occasion.
16: Capricorne, le couple demande un peu plus de présence.
17: En rouvrant le dialogue avec bienveillance, l'harmonie se réinstalle tout doucement avec votre moitié.
18: Verseau, votre créativité est précieuse lorsqu'elle s'ancre dans le réel.
19: Canalisez vos idées, vous gagnerez surtout en cohérence.
20: Poisson, l'amour prend une dimension inspirante,
21: vous vous sentez soutenu, confiant et profondément relié à l'autre.
22: Je vous souhaite une excellente journée, à bientôt.
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5: Bonjour à tous, le PS attaque le bilan du MR et des engagés. Le Parti Socialiste a ouvert ce lundi la plateforme Ils ont osé. Elle recense les mesures des deux partis de la majorité qui, selon lui, touchent le portefeuille des citoyens. Il y a 3 semaines, le MR lançait son site Promesses tenues, reprenant la mise en œuvre de ses engagements électoraux. Les socialistes francophones entendent de leur côté documenter et rassembler les décisions prises par les centristes et les libéraux qui sont en coalition à l'échelon francophone et au fédéral. Et 2 ans après les élections, le constat est sans appel. Près de 100 mesures recensées touchent directement la vie quotidienne des citoyens et les droits des travailleurs. Salaire, pensions, soins de santé, enseignement, services publics, énergie, mobilité ou encore loisirs. Aucun domaine n'est épargné, affirme le PS dans un communiqué. Par cette initiative, le Parti Socialiste affirme assumer pleinement son rôle de parti d'opposition. Cette plateforme rassemble des faits, des décisions politiques concrètes et leurs conséquences directes pour les citoyens. Parce qu'il est essentiel que chacun puisse savoir ce qui a été décidé et surtout qui en paie le prix, a expliqué le président du parti, Paul Magnette. Hier matin, un cortège étudiant a défilé dans la ville de La Louvière. La mobilisation se poursuit contre les réformes de l'enseignement, mais la situation a dégénéré avec à la clé une quinzaine d'interpellations. Des débordements ont été signalés face à l'Athénée provinciale dans le quartier du Tivoli. Du côté de la police, on confirme les interpellations, mais on réfute les accusations de violences policières relayées par les jeunes. Les forces de l'ordre ajoutent avoir trouvé du matériel problématique dans les sacs à dos, des matraques télescopiques, des feux d'artifice ou encore des mortiers. Contacté, la direction de l'école précise qu'une partie des jeunes interpellés sont d'anciens élèves mais qu'ils ne sont plus inscrits dans l'établissement. D'autres n'y ont par contre jamais été inscrits. Un incendie s'est déclaré hier soir vers 20h45 dans le centre de tri Comet Sambre à Aubourg. Le site du broyeur à métaux a été la proie des flammes. Après 3 heures d'intervention, les pompiers sont parvenus à maîtriser l'incendie qui ne sera toutefois pas complètement éteint avant ce matin. D'épaisses fumées noires étaient d'ailleurs toujours visibles à des kilomètres à la ronde plusieurs heures après le sinistre. Les pompiers de l'usine sont d'abord intervenus et ont été rejoints par des équipes de la zone de secours et nos centres, les casernes de Mons, Saint-Guilain et La Louvière, et par la protection civile de Crisnay pour pomper l'eau du canal. Il semblerait que l'incendie ait une nouvelle fois été causé par une pile au lithium, selon Bruno Verkamer, officier à la zone de secours et nos centres, présent sur les lieux. Une situation qui se reproduit plusieurs fois par an, vu que beaucoup de personnes ignorent que les piles lithium sont quasiment partout, notamment dans les GSM, d'où l'importance de les jeter uniquement dans des casiers récupérés. Aucun blessé n'est à déplorer. Des messages bi-alerte ont été envoyés sur le coup de 22 heures, invitant les habitants de toute la région à fermer les portes, les fenêtres et couper la ventilation. La ville de Mons a également diffusé un communiqué sur les réseaux sociaux rappelant les mêmes mesures de précaution. Comet Sambre est un centre de recyclage et de tri. On trouve sur le site notamment des batteries au lithium, des carcasses de voitures. Selon la zone de secours, 400 tonnes de ces carcasses ont été concernées par l'incendie. Côté météo, la journée sera fraîche et se déroulera sous d'abondants nuages. Des nuages qui deviendront rapidement actifs avec des pluies au départ de l'ouest du pays et qui auront tendance à se renforcer dans l'après-midi. Le temps ne redeviendra sec qu'en soirée. Côté température, les maximas seront de 17 degrés. On referme ici ce bulletin d'info. Passez d'excellents moments. À notre écoute.

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1: Bonjour à tous, aujourd'hui mardi 9 juin, nous fêtons Diane Dandalo. La citation du jour, c'est l'idée qui fait le bon bûcheron, ce n'est pas sa force. Les anniversaires nous arrivent avec Vincent de la Louvière qui fête ses 62 ans, Jeannick de Pont-de-Loup fête ses 57 ans, Mariano de Montigny-sur-Sambre fête ses 53 ans, Cathy de Liberchy ses 37 ans et Mallory de Courset, elle fête ses 44 ans.
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3: Bonjour à tous, Bélier, en couple, un beau moment partagé à deux ravive la flamme et renforce naturellement votre belle complicité. Taureau, au travail, vous avancez avec assurance, votre solidité intérieure inspire confiance et crée un climat serein autour de vous. Gémeaux, célibataire, gardez confiance en vous, même après une déception. Vos rêves d'un amour vrai se concrétiseront très bientôt, vous verrez. Cancer, vous commencez à vous ménager un peu. En écoutant votre corps, vous retrouvez équilibre et bien-être. Lion, l'amour est votre moteur aujourd'hui. La relation se vit dans la fusion, la sincérité et le plaisir d'être pleinement ensemble. Vierge, une situation exigeante révèle votre talent et renforce la reconnaissance de votre entourage professionnel. Balance, les échanges amicaux vous nourrissent profondément. Une rencontre agréable ouvre la voie à une relation harmonieuse. Scorpion, votre souplesse et votre détermination portent leurs fruits. Un nouvel objectif au travail s'installe avec succès. Sagittaire, en restant concentré, organisé, vous avancez avec efficacité côté boulot. Vous répondez aux attentes de votre employeur par la même occasion. Capricorne, le couple demande un peu plus de présence. En rouvrant le dialogue avec bienveillance, l'harmonie se réinstalle tout doucement avec votre moitié. Verseau, votre créativité est précieuse lorsqu'elle s'ancre dans le réel. Canalisez vos idées, vous gagnerez surtout en cohérence. Poisson, l'amour prend une dimension inspirante, vous vous sentez soutenu, confiant et profondément relié à l'autre. Je vous souhaite une excellente journée, à bientôt.
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5: Bonjour à tous. L'ancien coprésident d'Ecolo, Samuel Cogolati, quitte la politique. Il va devenir le nouveau directeur général de l'ONG humanitaire Caritas Belgique, active dans la défense des migrants. C'est ce qu'il annonce dans un entretien à La Libre ce mardi. Il prendra ses fonctions le 1er septembre après un écolage auprès de l'actuel directeur général Luc Van Oot, qui souhaite passer le relais à 67 ans. Celui qui était coprésident d'Ecolo avec Marie Lecoq quittera par ailleurs son mandat de conseiller communal à Huy afin d'éviter toute confusion avec sa mission à la tête de Caritas. Dans cette interview, il déclare notamment « Je change de casquette, c'est vrai, mais mon combat sur le fond reste le même. Je vais servir les valeurs reposant sur les droits humains, sur la dignité humaine et des personnes migrantes. » Hier matin, un cortège étudiant a défilé dans la ville de La Louvière. La mobilisation se poursuit contre les réformes de l'enseignement, mais la situation a dégénéré avec à la clé une quinzaine d'interpellations. Des débordements ont été signalés face à l'Athénée provinciale dans le quartier du Tivoli. Du côté de la police, on confirme les interpellations, mais on réfute les accusations de violences policières relayées par les jeunes. Les forces de l'ordre ajoutent avoir trouvé du matériel problématique dans les sacs à dos, des matraques télescopiques, des feux d'artifice ou encore des mortiers. Contacté, la direction de l'école précise qu'une partie des jeunes interpellés sont d'anciens élèves mais qu'ils ne sont plus inscrits dans l'établissement. D'autres n'y ont par contre jamais été inscrits. Un incendie s'est déclaré hier soir vers 20h45 dans le centre de tri Comet-Sambre à Aubourg. Le site du broyeur à métaux a été la proie des flammes. Après 3 heures d'intervention, les pompiers sont parvenus à maîtriser l'incendie qui ne sera toutefois pas complètement éteint avant ce matin. D'épaisses fumées noires étaient d'ailleurs toujours visibles à des kilomètres à la ronde plusieurs heures après le sinistre. Les pompiers de l'usine sont d'abord intervenus et ont été rejoints par des équipes de la zone de secours et nos centres, les casernes de Mons, Saint-Guilain et La Louvière, et par la protection civile de Crisney pour pomper l'eau du canal. Il semblerait que l'incendie ait une nouvelle fois été causé par une pile au lithium, selon Bruno Verkamer, officier à la zone de secours et nos centres, présent sur les lieux. Une situation qui se reproduit plusieurs fois par an, vu que beaucoup de personnes ignorent que les piles lithium sont quasiment partout, notamment dans les GSM, d'où l'importance de les jeter uniquement dans des casiers récupérés. Aucun blessé n'est à déplorer. Des messages bi-alerte ont été envoyés sur le coup de 22h, invitant les habitants de toute la région à fermer les portes, les fenêtres et couper la ventilation. La ville de Mons a également diffusé un communiqué sur les réseaux sociaux rappelant les mêmes mesures de précaution. Comet-Sambre est un centre de recyclage et de tri. On trouve sur le site notamment des batteries au lithium, des carcasses de voitures. Selon la zone de secours, 400 tonnes de ces carcasses ont été concernées par l'incendie. Côté météo, la journée sera fraîche et se déroulera sous d'abondants nuages. Des nuages qui deviendront rapidement actifs avec des pluies au départ de l'ouest du pays et qui auront tendance à se renforcer dans l'après-midi. Le temps ne redeviendra sec qu'en soirée. Côté température, les maxima seront de 17 degrés. On referme ici ce bulletin d'info. Passez d'excellents moments. À notre écoute.

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1: Bonjour à tous, aujourd'hui mardi 9 juin, nous fêtons Diane Dandalo. La citation du jour, c'est l'idée qui fait le bon bûcheron, ce n'est pas sa force. Les anniversaires nous arrivent avec Vincent de la Louvière qui fête ses 62 ans, Jannick de Pont-de-Loup fête ses 57 ans, Mariano de Montigny-sur-Sambre fête ses 53 ans, Cathy de Liberchy ses 37 ans et Mallory de Courcelles, elle fête ses 44 ans.
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3: Bonjour à tous, Bélier, en couple, un beau moment partagé à deux ravive la flamme et renforce naturellement votre belle complicité. Taureau, au travail, vous avancez avec assurance, votre solidité intérieure inspire confiance et crée un climat serein autour de vous. Gémeaux, célibataire, gardez confiance en vous, même après une déception. Vos rêves d'un amour vrai se concrétiseront très bientôt, vous verrez. Cancer, vous commencez à vous ménager un peu. En écoutant votre corps, vous retrouvez équilibre et bien-être. Lion, l'amour est votre moteur aujourd'hui. La relation se vit dans la fusion, la sincérité et le plaisir d'être pleinement ensemble. Vierge, une situation exigeante révèle votre talent et renforce la reconnaissance de votre entourage professionnel. Balance, les échanges amicaux vous nourrissent profondément. Une rencontre agréable ouvre la voie à une relation harmonieuse. Scorpion, votre souplesse et votre détermination portent leurs fruits. Un nouvel objectif au travail s'installe avec succès. Sagittaire, en restant concentré, organisé, vous avancez avec efficacité côté boulot. Vous répondez aux attentes de votre employeur par la même occasion. Capricorne, le couple demande un peu plus de présence. En rouvrant le dialogue avec bienveillance, l'harmonie se réinstalle tout doucement avec votre moitié. Verseau, votre créativité est précieuse lorsqu'elle s'ancre dans le réel. Canalisez vos idées, vous gagnerez surtout en cohérence. Poisson, l'amour prend une dimension inspirante, vous vous sentez soutenu, confiant et profondément relié à l'autre. Je vous souhaite une excellente journée, à bientôt.
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5: Eddy Perron, bonjour, c'est l'heure de s'informer sur Radio Bonheur. Le Centre culturel de Rebec est fier de lancer un tout nouveau projet, le Festival des Arts de Rebec. Pendant un mois entier, la commune vivra au rythme de la création artistique et artisanale locale. Ce festival a pour ambition de mettre en lumière le talent et le savoir-faire des artistes et des artisans de notre territoire. Fruit d'un travail collaboratif engagé, les organisateurs ont élaboré le répertoire des artistes et des artisans de Rebec. Rendez-vous donc à Rebec, c'est jusqu'au 5 juillet. Vous voulez plus d'informations, vous n'hésitez pas à téléphoner au Centre culturel de Rebec ou vous allez sur le site internet 067 63 70 67 067 63 70 67 et ça se passe notamment au numéro 8 de la rue Docteur Colson à Rebec. Catch of Legends débarque à Charleroi le 27 juin au Grand Palais pour le plus grand show de catch de Belgique. Eh oui, plus de 20 catcheurs et de catcheuses seront présents avec la participation, accrochez-vous, de Luc Menzies, alias Ridge Holland, Axel Teicher ou encore Amal. Tous passer par ce grand événement. Alors, si vous aimez le catch, préparez-vous à vivre un spectacle énorme. C'est donc le samedi 27 juin au Grand Palais à Charleroi. Vous voulez réserver? C'est préférable parce qu'on attend beaucoup de monde. 0494 13 18 65 0494 13 18 65. Vous êtes musicien et vous avez envie de jouer dans un orchestre amateur, on vous invite à rejoindre Ossia Philharmonique. C'est l'orchestre philharmonique de Charleroi par excellence. C'est un ensemble dynamique, très sympa et de haut niveau. On recherche surtout des cordes, des violons, des altos, des contrebasses. Vous êtes les bienvenus. Alors, vous voulez prendre vos renseignements, entrer en contact avec l'orchestre, vous appelez au 0473 77 02 13 0473 77 02 13. Je vous souhaite de bons moments sur Radio Bonheur.
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1: Bonjour à tous, aujourd'hui mardi 9 juin, nous fêtons Diane Dandalo. La citation du jour, c'est l'idée qui fait le bon bûcheron, ce n'est pas sa force. Les anniversaires nous arrivent avec Vincent de la Louvière qui fête ses 62 ans, Jannick de Pont-de-Loup fête ses 57 ans, Mariano de Montigny-sur-Sambre fête ses 53 ans, Cathy de Liberchy ses 37 ans et Mallory de Courcelles, elle fête ses 44 ans.
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3: Bonjour à tous, Bélier, en couple, un beau moment partagé à deux ravive la flamme et renforce naturellement votre belle complicité. Taureau, au travail, vous avancez avec assurance, votre solidité intérieure inspire confiance et crée un climat serein autour de vous. Gémeaux, célibataire, gardez confiance en vous, même après une déception. Vos rêves d'un amour vrai se concrétiseront très bientôt, vous verrez. Cancer, vous commencez à vous ménager un peu. En écoutant votre corps, vous retrouvez équilibre et bien-être. Lion, l'amour est votre moteur aujourd'hui. La relation se vit dans la fusion, la sincérité et le plaisir d'être pleinement ensemble. Vierge, une situation exigeante révèle votre talent et renforce la reconnaissance de votre entourage professionnel. Balance, les échanges amicaux vous nourrissent profondément. Une rencontre agréable ouvre la voie à une relation harmonieuse. Scorpion, votre souplesse et votre détermination portent leurs fruits. Un nouvel objectif au travail s'installe avec succès. Sagittaire, en restant concentré, organisé, vous avancez avec efficacité côté boulot. Vous répondez aux attentes de votre employeur par la même occasion. Capricorne, le couple demande un peu plus de présence. En rouvrant le dialogue avec bienveillance, l'harmonie se réinstalle tout doucement avec votre moitié. Verseau, votre créativité est précieuse lorsqu'elle s'ancre dans le réel. Canalisez vos idées, vous gagnerez surtout en cohérence. Poisson, l'amour prend une dimension inspirante, vous vous sentez soutenu, confiant et profondément relié à l'autre. Je vous souhaite une excellente journée, à bientôt.
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5: Eddy Perron, l'heure de s'informer sur Radio Bonheur. Un superbe parc, c'est le parc communal de Jurbise. Et justement, le 14 juin, il y aura le semi-marathon de Jurbise, un semi-marathon de 21 km, des joggings de 5 et 10 km. Il y aura aussi une course pour les enfants. Vous voulez plus d'infos et vous inscrire, vous n'hésitez pas à prendre contact avec le service des sports de l'administration communale de Jurbise. 065 37 74 63 065 37 74 63. Et je vous rappelle que ça se passe le 14 juin. On va faire un petit tour du côté de Chièvre qui, en collaboration avec la ville de Chièvre, la ville d'Ath et le SPW Wallonie, propose les 13 et 14 juin un pédalo-tour à Tongres Notre-Dame. Alors, pendant ce week-end, eh bien, vous pourrez profiter d'une balade en pédalo sur le canal Ath-Blaton au départ du pont de Wilders. Ce sera de 11h à 19h. Il y aura possibilité de se restaurer. Si vous voulez réserver votre place et avoir davantage de renseignements, eh bien, vous appelez au 068 64 59 61 068 64 59 61. Allez, on pédale. Les 4 et 5 juillet, c'est la Saint-Jean, mais c'est aussi la foire médiévale de Tournai dans un magnifique parc tournaisien. Au pied des tours médiévales, il y aura un marché médiéval, des animations et des campements de reconstitution. 60 stands, 5 compagnies, 60 artistes. Un rendez-vous donc à ne pas manquer. Ça se passe au parc Saint-Jean, quai du Luchet d'Antoin à Tournai. Vous voulez davantage de renseignements, 0495 57 78 72. Sachez que c'est tout à fait gratuit et c'est donc les 4 et 5 juillet. Amusez-vous à l'écoute de votre radio préférée. Bonne journée.

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1: Bonjour à tous, aujourd'hui mardi 9 juin, nous fêtons Diane Dandalo. La citation du jour, c'est l'idée qui fait le bon bûcheron, ce n'est pas sa force. Les anniversaires nous arrivent avec Vincent de la Louvière qui fête ses 62 ans, Jannick de Pont-de-Loup fête ses 57 ans, Mariano de Montigny-sur-Sambre fête ses 53 ans, Cathy de Liberchy ses 37 ans et Mallory de Courcey, elle fête ses 44 ans.
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4: Bonjour à tous. Le ministre de la Santé publique, Frank Vandenbroucke, n'a pas donné son feu vert au remboursement du Wegovy, un médicament contre l'obésité. Il suit ainsi l'avis de la commission de remboursement des médicaments de l'INAMI, même s'il qualifie cette décision de pas évidente. Le Wegovy est un médicament à base de sémaglutide. Selon le ministre, des études ont montré que la sémaglutide associée à des modifications du mode de vie entraîne une perte de poids plus rapide que la seule modification du mode de vie, mais il ne s'agit pas d'un traitement de courte durée. Hier matin, un cortège étudiant a défilé dans la ville de La Louvière. La mobilisation se poursuit contre les réformes de l'enseignement, mais la situation a dégénéré avec à la clé une quinzaine d'interpellations. Des débordements ont été signalés face à l'Athénée provinciale dans le quartier du Tivoli. Du côté de la police, on confirme les interpellations, mais on réfute les accusations de violences policières relayées par les jeunes. Les forces de l'ordre ajoutent avoir trouvé du matériel problématique dans les sacs à dos, des matraques télescopiques, des feux d'artifice ou encore des mortiers. Contactée, la direction de l'école précise qu'une partie des jeunes interpellés sont d'anciens élèves mais qu'ils ne sont plus inscrits dans l'établissement. D'autres n'y ont par contre jamais été inscrits. Un incendie s'est déclaré hier soir vers 20h45 dans le centre de tri Comet-Sambre à Aubourg. Le site du broyeur à métaux était la proie des flammes. Après 3 heures d'intervention, les pompiers sont parvenus à maîtriser l'incendie qui ne sera toutefois pas complètement éteint avant ce matin. D'épaisses fumées noires étaient d'ailleurs toujours visibles à des kilomètres à la ronde plusieurs heures après le sinistre. Les pompiers de l'usine sont d'abord intervenus et ont été rejoints par des équipes de la zone de secours et nos centres, les casernes de Mons, Saint-Guilain et La Louvière, et par la protection civile de Crisnay pour pomper l'eau du canal. Il semblerait que l'incendie ait une nouvelle fois été causé par une pile au lithium, selon Bruno Verkamer, officier à la zone de secours et nos centres, présent sur les lieux. Une situation qui se reproduit plusieurs fois par an, vu que beaucoup de personnes ignorent que les piles lithium sont quasiment partout, notamment dans les GSM, d'où l'importance de les jeter uniquement dans des casiers récupérés. Aucun blessé n'est à déplorer. Des messages bi-alerte ont été envoyés sur le coup de 22 heures, invitant les habitants de toute la région à fermer les portes, les fenêtres et couper la ventilation. La ville de Mons a également diffusé un communiqué sur les réseaux sociaux rappelant les mêmes mesures de précaution. Comet-Sambre est un centre de recyclage et de tri. On trouve sur le site notamment des batteries au lithium, des carcasses de voitures. Selon la zone de secours, 400 tonnes de ces carcasses ont été concernées par l'incendie. Côté météo, la journée sera fraîche et se déroulera sous d'abondants nuages. Des nuages qui deviendront rapidement actifs avec des pluies au départ de l'ouest du pays et qui auront tendance à se renforcer dans l'après-midi. Le temps ne redeviendra sec qu'en soirée. Côté température, les maxima seront de 17 degrés. On referme ici ce bulletin d'info. Passez d'excellents moments. À notre écoute.
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1: Bonjour à tous, aujourd'hui mardi 9 juin, nous fêtons Diane Dandalo. La citation du jour, c'est l'idée qui fait le bon bûcheron, ce n'est pas sa force. Les anniversaires nous arrivent avec Vincent de la Louvière qui fête ses 62 ans, Jannick de Pont-de-Loup fête ses 57 ans, Mariano de Montigny-sur-Sambre fête ses 53 ans, Cathy de Liberchy ses 37 ans et Mallory de Courcelles, elle fête ses 44 ans.
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6: Eddy Piron, j'espère que vous allez bien. Bienvenue sur Radio Bonheur, c'est l'heure de s'informer. Si vous aimez la littérature de notre région, eh bien sachez que le samedi 13 juin, dès 14h, de nombreux auteurs belges s'installeront

0: Au cœur des rayons de la librairie Molière, au plus près des lecteurs, il n'y aura pas de file d'attente, mais un espace de dialogue spontané pour essayer de discuter avec les écrivains. Parmi les écrivains, Pascal Laurent, journaliste social au Journal Le Soir, c'est un carolo. Il est l'auteur de deux fictions parues chez Wery Éditions. Marie Lino, c'est la dernière sorcière à avoir été brûlée dans notre région. C'était au 19e siècle et justement lui rendra hommage le dimanche 21 juin à l'occasion du solstice d'été à Gerpine. Ce sera la fête Marie Lino en fête. Ça se passera au tri Marie Lino, au numéro 1. Alors à partir de 9h, il y aura plein d'activités. À 9h30, une balade patrimoniale animée par Cabu, un auteur du coin. Il y aura apéro et présentation de la sorcière. Ensuite, il y aura un marché artisanal, buvette, restauration et bière spécial et également, ce sera peut-être une bière Marie Lino, qui sait, et puis différentes animations, des animations musicales notamment. Rendez-vous donc le 21 juin pour Marie Lino en fête à Gerpine. On file à Châtelet à la maison de repos et de soins Pierre Paulus qui est située rue de Pitié numéro 19 à Châtelet. Le 26 juin, il y aura une fête de l'amitié de 14h30 à 22h. Il y aura des stands culinaires. On pourra apprécier différentes cultures culinaires de l'italienne, de la tunisienne, de l'espagnole, de la polonaise, de l'africaine et même de la nourriture carolo. Il y aura un concert rock à 18h, à peu près 1h30 de concert. Et puis tout au long de la journée, on pourra aller à la rencontre d'artisans. C'est donc à la maison de repos et de soins Pierre Paulus, situé rue de Pitié numéro 19 à Châtelet. Amusez-vous à l'écoute de votre radio préférée. Bon après-midi.
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1: Bonjour à tous, aujourd'hui mardi 9 juin, nous fêtons Diane Dandalo. La citation du jour, c'est l'idée qui fait le bon bûcheron, ce n'est pas sa force. Les anniversaires nous arrivent avec Vincent de la Louvière qui fête ses 62 ans, Jeannick de Pont-de-Loup fête ses 57 ans, Mariano de Montigny-sur-Sambre fête ses 53 ans, Cathy de Liberchy ses 37 ans et Mallory de Courcelles, elle fête ses 44 ans.
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2: Édith Piron, bonjour. L'info de votre région, c'est sur Radio Bonheur. On va faire un petit tour en France du côté de Valenciennes. Il y a là un petit théâtre qui s'appelle le Castellet et il est situé rue Chemin de Prouvy à Valenciennes et il propose justement pendant les vacances une pièce intitulée Comme un livre. C'est le 15 juillet, c'est un spectacle pour enfants et pour adultes aussi. Hein. C'est l'histoire de Petit Jean qui se rend à la bibliothèque pour choisir un livre mais il ne sait pas lequel prendre. Jules, le gardien de la bibliothèque, l'invite alors à ouvrir un grand livre de voyage qui l'emmène aux quatre coins du monde. Commence alors une véritable aventure. C'est proposé par le Marisca Théâtre et c'est le 15 juillet au Castellet, rue Chemin de Prouvy à Valenciennes. Vous voulez plus d'infos? Eh bien, vous allez sur le site marisca.com.

0: mariska.fr. Un spectacle d'impro, c'est le 13 juin à Je m'appelle. Les élèves débutants de la compagnie éphémère montent sur scène pour leurs toutes premières improvisations. Ce sera une soirée unique où tout peut arriver. Il y aura des histoires créées sur le moment, des défis inattendus, des personnages surprenants et surtout beaucoup de rire. Dans une ambiance cabaret festive et conviviale, vous pourrez découvrir l'énergie de cette jeune troupe. Ça se passe à l'espace GEM qui est situé rue du marché numéro 29 à Je m'appelle. C'est le samedi 13 juin. Vous voulez découvrir le monde de l'orchidée? Eh bien, les amis de l'orchidée de Montigny-le-Thiel vous fixent une fois par mois un rendez-vous au foyer culturel. On y fait plein de choses. Les explications de Inge van Dorp, présidente du club.
1: Nous avons chaque fois un thème. Donc, on parle sur une espèce bien différente. Et comme ça, on apprend vraiment en toute simplicité comment on appréhende la culture de certaines choses. Et on a aussi alors la présentation des plantes de nos membres. Et nos membres sont vraiment des grands fans et des grands fous d'orchidées. Donc voilà, ils amènent, ils expliquent comment ils font la culture et comme ça on peut tous apprendre quelque chose.
0: Est-ce que ça peut se faire toute l'année? J'imagine qu'il y a une période où l'orchidée on ne peut pas la trouver.
1: Non, nous on travaille vraiment de janvier jusqu'en décembre et on a toujours des floraisons.
0: Vous voulez plus d'infos? Vous allez sur la page Facebook Les Amis de l'Orchidée Montigny ou alors vous appelez au 0479 23 66 86 0479 23 66 86. Je vous souhaite une bonne après-midi.

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1: Bonjour à tous, aujourd'hui mardi 9 juin, nous fêtons Diane Dandalo. La citation du jour, c'est l'idée qui fait le bon bûcheron, ce n'est pas sa force. Les anniversaires nous arrivent avec Vincent de la Louvière qui fête ses 62 ans, Jannick de Pont-de-Loup fête ses 57 ans, Mariano de Montigny-sur-Sambre fête ses 53 ans, Cathy de Liberchy ses 37 ans et Mallory de Courcelles, elle fête ses 44 ans.
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6: Eddy Piron, bonjour, bienvenue sur Radio Bonheur. La maison Losso, c'est un hôtel de maître de type Art Nouveau qui a été occupé longtemps par Léon Losso, un intellectuel de la région de Mons. Cette maison Losso, il faut absolument la découvrir. Il y a une bibliothèque avec 100 000 ouvrages. Et justement, en prélude à la visite de cette maison qui est classée, eh bien, les responsables vous accueillent dans le centre d'interprétation de la maison Losso, dont la scénographie renvoie à l'univers de la bibliothèque et du cabinet de curiosités si cher à Léon Losso. Vous y aborderez notamment le thème de l'Art Nouveau, les collections et les passions de Losso et la découverte de l'édition originale d'une saison en enfer de Rimbaud. Léon Losso, pour rappel, est né à Tours en 1869 dans une famille aisée. Il deviendra avocat et aura notamment une activité intellectuelle intense. Il acquérera notamment cet hôtel de maître situé rue de Nimy à Mons. Vous voulez plus d'infos, vous allez sur le site maisonlosso.be.
7: On va faire un petit tour du côté

0: et de Montigny-sur-Sambre avec le comité de quartier des cités et du centenaire et qui propose justement la brocante de la Duchère. C'est le 13 juin de 9h à 18h. Bien sûr, il y a brocante, mais il y aura aussi des activités pour les enfants. Il y aura un bar et food truck. Alors, si vous voulez davantage de renseignements, eh bien, vous n'hésitez pas à téléphoner. Des renseignements au cas où vous voudriez éventuellement réserver votre emplacement. Vous appelez au 0479 52 50 58 et ça aura lieu place de la Duchère à Montigny-sur-Sambre. Le cinéma à l'honneur à l'occasion des 70 ans de la catastrophe du bois du Cazier en août 1956. Il y aura une grande exposition à partir du 20 juin, exposition intitulée « La mine fait son cinéma », mais déjà des films seront présentés tantôt à Cadise ou tantôt au Palais des Beaux-Arts. C'est le cas notamment le 16 juin avec Charbon, un documentaire de Manu Riche au Palais des Beaux-Arts à partir de 20h, inspiré de Petrolio, le roman inachevé de Pier Paolo Pasolini. Charbon est un voyage dans le temps, montrant comment, au cours du siècle dernier, l'Europe s'est construite sur les énergies fossiles. Ce périple nous entraîne à Zwarberg, dans le Limbourg belge, jusqu'en Ukraine et en Irak, pour prendre fin sur la plage d'Ostie, où l'écrivain fut assassiné. Alors, c'est une belle initiative, c'est important de proposer ce genre de documentaire, comme nous l'explique Amélie Genka, directrice de Cadise.
1: C'est une collaboration à laquelle on a répondu vraiment avec grand plaisir. On travaille d'ailleurs assez régulièrement avec le PBA sur des programmations conjointes. Et le format documentaire est important aussi à montrer.
0: Ce sera donc le 16 juin à 20h au Palais des Beaux-Arts de Charleroi. Plus d'infos sur le site leboisducasier.be. Merci de nous avoir écoutés. À tout à l'heure.

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1: Bonjour à tous, aujourd'hui mardi 9 juin, nous fêtons Diane Dandalo. La citation du jour, c'est l'idée qui fait le bon bûcheron, ce n'est pas sa force. Les anniversaires nous arrivent avec Vincent de la Louvière qui fête ses 62 ans, Jeannick de Pont-de-Loup fête ses 57 ans, Mariano de Montigny-sur-Sambre fête ses 53 ans, Cathy de Liberchy ses 37 ans et Mallory de Courcelles, elle fête ses 44 ans.
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6: Bonjour à tous. La ministre de l'Éducation, Valérie Glatigny, a demandé à son administration d'évaluer la pertinence du nouveau parcours d'enseignement qualifiant et notamment le passage dorénavant automatique de 5e vers la 6e année secondaire. La ministre libérale a pris cette décision après les nombreuses réactions critiques qui sont remontées du terrain. C'est ce qu'elle a indiqué ce lundi en commission éducation du Parlement où elle était interrogée sur ce sujet par la députée MR Stéphanie Cortis. Cette évaluation dont les conclusions sont attendues pour l'automne, a pour but d'objectiver les effets de cette réforme adoptée en 2022. Sous la précédente législature, dans le cadre des travaux de mise en œuvre du pacte pour un enseignement d'excellence, il avait été décidé que les 5e et 6e années de secondaire qualifiant formeraient un continuum pédagogique avec passage automatique d'une année à l'autre, sauf exception. Devant les députés réunis en commission, Valérie Glatigny a exprimé ce lundi toutes ses réserves quant au dispositif de promotion automatique. Je reste persuadé que ce n'est pas en effaçant les notions d'effort, de travail et de réussite que nous pourrons améliorer notre système scolaire, a notamment déclaré la ministre de l'Éducation. Après 77 ans d'existence, la boisson au chocolat CCML change de nom et devient Chocomel, a annoncé son fabricant Friesland Campina. La boisson chocolatée a vu le jour en 1932 aux Pays-Bas sous le nom de Melcola, mais il a rapidement été remplacé par Chocomel. Lors de son lancement en Belgique en 1949, le propriétaire initial Nutricia n'a toutefois pas été autorisé à commercialiser la marque sous ce nom. Le fabricant a donc remplacé certaines lettres du nom Chocomel par des points et phonétiquement cela donnait CCML. Après 77 ans, la marque s'appellera donc désormais Chocomel en Belgique. L'entreprise a précisé que la production restera localisée à Alter et Bornem. Demain, il faudra compter avec de nouvelles précipitations. Elles défileront d'ouest.

0: en est dans un courant encore frais pour la saison. Entre saison D, il y aura des périodes plus sèches où quelques éclaircies parviendront à s'intercaler. Les températures 17 degrés. On referme ici ce bulletin d'info. Je vous souhaite une excellente soirée. À notre écoute.
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16h06 sur votre radio, Radio Bonheur. Bonjour tout le monde. Mon Dieu, que ça me fait plaisir de vous retrouver. Ouais, on a eu quelques petits soucis de connexion, donc on a fait comme on a pu, hein, histoire d'être quand même présent. Mais là, maintenant, apparemment, ça fonctionne. Merci, monsieur Proxy et Mus aussi. Allez, ce soir et cette nuit, les dernières averses s'évacueront vers les Pays-Bas et l'Allemagne. Après minuit, le temps deviendra généralement sec avec des éclaircies qui s'élargiront plus tard la nuit. Et la brume et les bandes brouillards seront possibles localement. Les minima seront compris entre 5 degrés en Haute-Ardenne et 12 degrés à la côte. Le vent sera faible d'ouest à sud-ouest. Voilà, vous savez tout, la musique, vous la connaissez. Hein. Alors restez bien avec nous, hein, puisque je vous annonce Sunburner d'ici une poignée de secondes avec Homewrecker. Bon retour à la maison. Et puis si vous y êtes déjà, eh bien un petit peu de temps dans le fauteuil histoire de vous ressourcer, messieurs, dames. Conseil de Colin. À tout de suite.

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Ça, c'est super de s'envoyer en l'air, paraît-il. Nous étions dans les années souvenirs en 1980. C'était Lio dans la radio. Mino d'ailleurs, hein, parce que Lio, c'est quelqu'un d'autre. Allez, la E19, Bruxelles, Vermont, Centre d'Ingonie et Saint-Denis. Un trafic perturbé sur 7 km et 10 minutes de ralentissement. Également sur la E19, Mons vers Bruxelles, entre l'aire du Bois du Gard et Saint-Denis. Trafic perturbé sur 4 km et 6 minutes de ralentissement.

0: Merci d'être là, merci de nous écouter. 16h20, c'était Alizé dans les années 2000. C'était l'Alizé tout simplement sur Bonheur.
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0: Il nous a quittés dans le courant de l'année dernière, Chris Rea, en 2019. C'était On The Beach. Allez, voici Big Fun, Blame It On The Boogie.
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0: Chanteur, chanteur en 1997, à Should I Leave. Les Costa Musique Soleil, ça va nous faire du bien entre quelques bonnes drages que nous essuyons pour le moment. Voici Cocotier.
1: On va vous faire chanter.

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1: Bonjour à tous, aujourd'hui mardi 9 juin, nous fêtons Diane Dandalo. La citation du jour, c'est l'idée qui fait le bon bûcheron, ce n'est pas sa force. Les anniversaires nous arrivent avec Vincent de la Louvière qui fête ses 62 ans, Jeannick de Pont-de-Loup fête ses 57 ans, Mariano de Montigny-sur-Sambre fête ses 53 ans, Cathy de Liberchy ses 37 ans et Mallory de Courset, elle fête ses 44 ans.
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31 minutes, vous êtes sur Radio Bonheur 87.7 en FM en stéréo pour le plaisir de vos oreilles et pour vous ensuite. La suite, c'est un énorme souvenir de 1971 que je vous ai calé. Voici Michel Delpech, vous entendez l'introduction musicale derrière moi. Vous êtes déjà en train de chanter, j'en suis persuadé.

0: C'était le grand Jacques dans la radio. On se tourne une page de pub et on se retrouve en musique juste derrière avec Durand Durand.
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Le meilleur de la musique, c'est ici, et c'est Enrico Macias, c'est les mendiants de l'amour.

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6: Eddie Piron, bonsoir. On vous propose une marche ADEPS le 5 juillet à l'ENI. Le comité participatif de l'ENI, en partenariat avec la jeunesse du village, organise le 5 juillet une marche ADEPS entre 8h et 18h. C'est l'occasion de découvrir notamment l'ENI, un village frontalier avec la France. Il y avait d'ailleurs autrefois encore un bureau de douane. Les participants se verront proposer 4 parcours, 5, 10, 15 et 20 kilomètres. Le rendez-vous, il est fixé à partir de 8h à la salle communale située rue Ernest Maty à l'ENI. Pas de réservation, c'est gratuit, mais si vous voulez davantage de renseignements, 0492 78 36 41, 0492 78 36 41. Le CDHO, c'est un théâtre situé à Lezan-Hainaut. Il fait des trucs sympas. On vous parle régulièrement de ses spectacles. Et à partir du 26 juin, les 26, 27 et 28 juin, vous pourrez voir un spectacle intitulé « Mémoire d'une valise » d'Annick Bruyas. C'est l'histoire d'une vieille valise qui raconte son périple depuis l'Irlande en 1910, en passant par New York et Paris, les années folles, les deux guerres, les années 50 et 60 jusqu'à notre époque. Des souvenirs à la fois drôles et pathétiques. Au total, près d'une dizaine de comédiens autour de la valise. Le CDHO Théâtre est situé Grand Rue numéro 41 à Leuze en Hainaut. Vous voulez réserver votre place? Eh bien, vous appelez au 0493 029 429, 0493 029 429. Pour rappel, donc, ce théâtre est situé Grand Rue numéro 41 à Leuze en Hainaut. L'Office du tourisme de Nivelles organise des visites guidées de la ville à la demande, en français, en néerlandais, en anglais, en allemand. Les touristes isolés trouveront aussi les fascicules des attractions et des circuits promenades dans le bureau d'accueil situé pas loin de la Grand Place au 48 rue des Saints. Ils pourront ainsi découvrir la collégiale ainsi que la belle ville de Nivelles avec différents aspects, hein, le quartier Saint-Jacques, la tour Simone, le parc de la Dodène ou encore le musée communal. Vous voulez plus d'infos? Vous n'hésitez pas à aller sur le site tourisme-nivelles.be, tourisme-nivelles.be. 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

Allez, c'est parti pour notre seconde heure avec Kool & The Gang, histoire de se mettre directement dans l'ambiance des années 80. C'était Take to the Top, tout simplement 17h05. On va jeter un petit coup d'œil du côté de la météo pour demain. Demain, nous aurons, eh bien, il faut savoir. Je suis un peu perturbé parce que j'ai beau appuyer sur un truc. Voilà, ça y est, cette fois-ci, ça a marché. Demain, il faudra savoir, il faudra compter ce mercredi sur de nouvelles ondées, malheureusement, lesquelles défileront d'ouest en est. Dans le courant encore frais pour la saison, entre saison D, les périodes plus sèches et quelques larges éclaircies s'intercaleront. Demain matin, on peut escompter avoir 9 degrés dans la région et 16 dans le courant de l'après-midi. Voilà, c'est pas extraordinaire, mais bon, voilà, il faudra faire avec, hein, vous comprenez ce que je veux dire. On n'a pas le choix, on est d'accord. Allez, voici Bleu Soleil, ça va nous faire du bien cette affaire-là. Et le soleil bleu, bel après-midi sur Bonheur.

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Allez, on vous ramène à la maison avec le drive sur la E42 Mons vers Liège entre Oudingue-Olivier et Boisden. Un trafic perturbé sur 4 km, 5 minutes de ralentissement. Pour le reste, messieurs, dames, bonne nouvelle, ça roule. La musique continue tout de suite avec Laurent Voulzy.

Soyez les bienvenus en tout cas, si vous arrivez maintenant dans le programme de Radio Bonheur, vous avez été accueilli par Jean-Pierre Madère en 1989, c'était en résumé. En conclusion, je vais vous envoyer un petit Daniel Balavoine, ça va vous faire du bien par où ça passe.

Une furieuse envie de chanter, normal, hein, vous êtes sur Bonheur, c'était Hugo avec la nacelle. Allez, on jette un petit coup d'œil du côté des programmes télé pour ce soir. Sur RTL TVI, High Potential, c'est à 20h50, vous aurez sur la une belge, l'or bleu, un feuilleton dramatique. À 20h15, Typique vous proposera Keep Up, la déferlante coréenne, pardon, à 21h05. Sur RTL Club, Désigné pour mourir, c'est un téléfilm policier, tandis que TF1 vous proposera Koh-Lanta, les répliques du destin, dès 21h10, à la même heure, Ivan Colonna, une tragédie corse, c'est la saison 1, épisode 1. Sur France 3, C'est qui le chef, une comédie dramatique, à la même heure, toujours 21h10. Donc, sur Arte, TikTok, le réseau sous influence des 21h, sur la 3 belge, Le Rouge et le Noir, saison 1, épisode 3, un téléfilm historique. Vous aurez sur TV5, Monde Noir comme neige, L'œil du diable, un téléfilm policier dès 21h05. Sur RTL Plug, Cougar Island, c'est du divertissement, ce sera 20h55. Et nous terminerons par Follement Déco dès 20h15 sur AB3.

0: Ah, ça fait du bien de réentendre ceci, le souvenir hein, des Exciters. C'était Talim dans le poste. Allez, on rejette encore un petit coup d'œil du côté de vos conditions de circulation sur la N27 à Waterloo-Mont-Saint-Jean vers la Louvière, entre Manage et la Louvière Centre. Un trafic perturbé, sur 3 km et 7 minutes de ralentissement sur la E42 Liège vers Mons, entre Manage et Oudingoli. Un trafic perturbé sur 5 km, 4 minutes de ralentissement. On retrouve Maria et les anniversaires du jour et la musique juste derrière, il s'agira de Unstoppable de Saya.
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2: Bonjour à tous, aujourd'hui mardi 9 juin, nous fêtons Diane Dandalo. La citation du jour, c'est l'idée qui fait le bon bûcheron, ce n'est pas sa force. Les anniversaires nous arrivent avec Vincent de la Louvière qui fête ses 62 ans, Jannick de Pont-de-Loup fête ses 57 ans, Mariano de Montigny-sur-Sambre fête ses 53 ans, Cathy de Liberchy ses 37 ans et Mallory de Courcelles, elle fête ses 44 ans.
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longtemps, c'est ce qu'on vous souhaite, hein, à 17h47, c'était Chic en 1979, messieurs dames. Je vais m'en aller tout doucement sur la pointe des pieds, vous annoncer quand même que demain, l'éphéméride du jour, ça sera le 161e jour. Il en restera 204, le soleil se levera à 5h47 pour aller se coucher à 21h53, on gagne une minute de clarté. Et puis demain, nous fêterons Landry. Voilà, vous savez presque tout, si ce n'est que la musique continue bien évidemment, puisque vous êtes sur Radio Bonheur, la plus belle chose qui puisse vous arriver, c'est 24 heures par jour, avec des nouveautés, des souvenirs. Et là, tout de suite, dans un claquement de doigts, nous revoici en 1974. Tonight!

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5: Bonjour à tous. La ministre de l'Éducation, Valérie Glatigny, a demandé à son administration d'évaluer la pertinence du nouveau parcours d'enseignement qualifiant et notamment le passage dorénavant automatique de 5e vers la 6e année secondaire. La ministre libérale a pris cette décision après les nombreuses réactions critiques qui sont remontées du terrain. C'est ce qu'elle a indiqué ce lundi en commission éducation du Parlement où elle était interrogée sur ce sujet par la députée MR Stéphanie Cortis. Cette évaluation dont les conclusions sont attendues pour l'automne, a pour but d'objectiver les effets de cette réforme adoptée en 2022. Sous la précédente législature, dans le cadre des travaux de mise en œuvre du pacte pour un enseignement d'excellence, il avait été décidé que les 5e et 6e années de secondaire qualifiant formeraient un continuum pédagogique avec passage automatique d'une année à l'autre, sauf exception. Devant les députés réunis en commission, Valérie Glatigny a exprimé ce lundi toutes ses réserves quant au dispositif de promotion automatique. Je reste persuadé que ce n'est pas en effaçant les notions d'effort, de travail et de réussite que nous pourrons améliorer notre système scolaire, a notamment déclaré la ministre de l'Éducation. Après 77 ans d'existence, la boisson au chocolat CCML change de nom et devient Chocomel, a annoncé son fabricant Friesland de Campina. La boisson chocolatée a vu le jour en 1932 aux Pays-Bas sous le nom de Melcola, mais il a rapidement été remplacé par Chocomel. Lors de son lancement en Belgique en 1949, le propriétaire initial Nutricia n'a toutefois pas été autorisé à commercialiser la marque sous ce nom. Le fabricant a donc remplacé certaines lettres du nom Chocomel par des points et phonétiquement cela donnait CCML. Après 77 ans, la marque s'appellera donc désormais Chocomel en Belgique. L'entreprise a précisé que la production restera localisée à Alter et Bornem. Demain, il faudra compter avec de nouvelles précipitations. Elles défileront d'ouest en est dans un courant encore frais pour la saison. Entre saison D, il y aura des périodes plus sèches où quelques éclaircies parviendront à s'intercaler. Les températures 17 degrés. On referme ici ce bulletin d'info. Je vous souhaite une excellente soirée à notre écoute.

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1: Bonjour à tous, aujourd'hui mardi 9 juin, nous fêtons Diane Dandalo. La citation du jour, c'est l'idée qui fait le bon bûcheron, ce n'est pas sa force. Les anniversaires nous arrivent avec Vincent de la Louvière qui fête ses 62 ans, Jannick de Pont-de-Loup fête ses 57 ans, Mariano de Montigny-sur-Sambre fête ses 53 ans, Cathy de Liberchy ses 37 ans et Mallory de Courcey, elle fête ses 44 ans.
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7: Eddie Piron, bonsoir. Vous savez que l'intelligence artificielle est bien peu aider l'économie sociale et solidaire. Vous aurez l'occasion de découvrir tout ça à l'occasion d'une séance sympathique sous forme de café. Ça se passera le 30 juin prochain de 9h à 13h sur le site de Monceau-Fontaine, situé rue de Monceau-Fontaine à Monceau. Il ne faut pas réserver hein, et l'entrée est tout à fait gratuite. Louvain, la plage, c'est un événement tout à fait exceptionnel, un événement estival durant tout le mois de juillet. L'ASBL Gestion Centre-Ville Otigny-Louvain-la-Neuve transforme Louvain-la-Neuve en plage. Il y aura des concerts, une ambiance estivale, il y aura notamment des jeux de plage, un château gonflable, de la croque-branche, des quistax, de la pétanque, un coin lecture. Bref, tout au long de Louvain-plage, des animations ponctuelles vous seront proposées, un rendez-vous à ne pas manquer. Louvain-plage, c'est donc juste jusqu'au 30 juillet, c'est proposé par l'ASBL Gestion Centre-Ville Otigny-Louvain-la-Neuve et sachez que c'est tout à fait gratuit.
8: Nous sommes avec Laurence Grégoire, la directrice de l'atelier 642 situé à Marcinelle, à la rue des Lessiennes, et elle propose ce qu'on appelle des séances de flamenco, plus exactement des tablaos de flamenco, finalement dans une petite salle. C'est très intimiste ces spectacles?
9: Oui, c'est très intimiste. Alors le principe, c'est qu'on soit dans un espace effectivement restreint où le public est très très proche des protagonistes, très très proche des artistes, et comme c'est une danse qui vibre énormément, mais en fait on a vraiment le plancher qui tremble de par leurs prestations, et il y a cette proximité qui fait qu'on a vraiment aussi la connexion avec l'intensité de leur regard, avec la sueur, avec l'intensité du mouvement, et donc c'est particulièrement impressionnant. Alors oui, on est dans un petit lieu, mais on est quand même une petite centaine autour de et voilà, un peu serré, il y a un petit bar, c'est très cosy, c'est très c'est parfois même un côté kitsch un peu dans la décoration, mais ça fait tout le charme du lieu, avec toutes ces petits éclairages, ces petites loupiottes. Et
8: puis vous avez des artistes étrangers qui viennent volontiers se perdre à la rue des Lessiennes à Marcinelle.
9: Effectivement, donc c'est une chance, mais un petit miracle, mais rien, un petit miracle n'arrive jamais seul, dit-on, et donc avec l'énergie que nous déployons, bien voilà, on parvient à mettre ces concerts en place, et les artistes reviennent vraiment volontiers, ou on en découvre d'autres, ou alors ils décident de travailler avec un autre ensemble, et donc moi je découvre encore un tas d'artistes que je n'ai jamais vus, mais qui sont enchantés de passer par ici, et qui d'ailleurs font souvent la fin de nuit ou la fin de soirée tardivement pour nous accompagner.
8: Il découvre cette spécialité typiquement carolo. 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Eddie Piron, je vous souhaite une bonne soirée.

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1: Bonjour à tous, aujourd'hui mardi 9 juin, nous fêtons Diane Dandalo. La citation du jour, c'est l'idée qui fait le bon bûcheron, ce n'est pas sa force. Les anniversaires nous arrivent avec Vincent de la Louvière qui fête ses 62 ans, Jannick de Pont-de-Loup fête ses 57 ans, Mariano de Montigny-sur-Sambre fête ses 53 ans, Cathy de Liberchy ses 37 ans et Mallory de Courset, elle fête ses 44 ans.
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4: Eddy Perron, l'heure de s'informer sur Radio Bonheur. Une petite proposition du service tourisme de Nivelles. La découverte du quartier Saint-Jacques, cet ancien quartier des pèlerins de Compostelle, puis des brasseurs, est un charmant village au cœur de la ville où il fait bon vivre. Il y a des rues pittoresques, des maisons classées, des vestiges historiques. Et puis on peut découvrir aussi les jardins et les étangs du parc de la Dodène, un véritable poumon vert de Nivelles. Vous voulez plus d'infos, vous appelez l'office du tourisme au 067 21 54 13 ou plus simple, vous allez sur le site tourisme-nivelles.be. Le carnaval de Senef, eh bien, c'est le 26 juin. Oui, un carnaval au mois de juin, vous m'aurez bien entendu. Mais ce qui est intéressant avec ce carnaval, surtout, c'est le concert d'ouverture du carnaval de Senef qui est prévu le vendredi 26 juin à 19h. Il y aura de tout. Si vous voulez participer à une soirée électro d'enfer, ce sont des concerts gratuits, eh bien, rendez-vous donc à cette soirée. Ça se passera sur la pelouse, rue généralement à Senef. Pas besoin de réservation et c'est gratuit et c'est le 26 juin. Jamais je n'aurais cru que je prononcerais un jour Tagada Pouet Pouet dans la Cressonnette. Eh bien, c'est le titre d'un événement qui aura lieu le 21 juin dès 12h30 dans le parc de Charleroi. En fait, c'est un événement musical qui nous permettra de découvrir des chanteurs du coin. Ce sera aussi la fête, hein. À partir de 12h30, apéro, bar, petite brochette. À 13h30, on pourra entendre Lino Chiezza qui propose de la rumba. À 15h, du folk wallon avec Trisine. Et à 16h30, Adrien Guyot qui proposera de la folk poésie. Donc, trois super concerts qui s'enchaînent. Alors, l'entrée est tout à fait gratuite, mais un chapeau sera là pour soutenir les cachets d'artistes. Vous avez une question, un doute sur le nom, notamment, de cet événement? Eh bien, pas de problème. Vous appelez au 0479-94-51-30, 0479-94-51-30. Une dernière fois pour la route. Tagada, Pouet Pouet, dans la Cressonnette, c'est le 21 juin, dès 12h30, au parc de Charleroi. Radio Bonheur, je vous souhaite une bonne soirée.
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1: Bonjour à tous, aujourd'hui mardi 9 juin, nous fêtons Diane Dandalo. La citation du jour, c'est l'idée qui fait le bon bûcheron, ce n'est pas sa force. Les anniversaires nous arrivent avec Vincent de la Louvière qui fête ses 62 ans, Jannick de Pont-de-Loup fête ses 57 ans, Mariano de Montigny-sur-Sambre fête ses 53 ans, Cathy de Liberchy ses 37 ans et Mallory de Courcelles, elle fête ses 44 ans.
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3: il est 21h.

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3: Il est 22h.
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3: il est minuit.
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3: Il est 2h.
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